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2: Bonjour, un drame de l'air en Meurthe-et-Moselle. 11 personnes sont mortes hier matin dans le crash d'un avion de parachutisme à Tomblaine, près de Nancy. L'appareil, un Pilatus, est tombé subitement en pique juste après son décollage. Le pilote, 5 moniteurs et 5 infirmiers venus effectuer un baptême de l'air ont péri. Le parquet de Paris a confié l'enquête technique à la gendarmerie des transports aériens. Un premier bilan humain très lourd après la vague de chaleur. Au moins un millier de décès supplémentaires ont été enregistrés en France depuis mercredi dernier, selon Santé publique France. Une surmortalité qui touche principalement les personnes de plus de 65 ans, notamment à domicile. Et puis une incertitude qui pèse sur l'été alors que la canicule actuelle s'achève à peine. La France pourrait faire face à une nouvelle vague de chaleur extrême dès la semaine du 6 juillet. Plusieurs prévisionnistes anticipent un mois de juillet globalement plus chaud que les normales de saison, évoquant un retour possible des très fortes chaleurs jusqu'au 14 juillet. Les experts restent toutefois prudents face aux fortes incertitudes. Pour l'heure, on respire. Météo France se lève la vigilance rouge canicule sur l'ensemble du territoire ce lundi. L'épisode exceptionnel de grande chaleur commence à reculer, mais la prudence reste de mise. 19 départements demeurent toujours placés en vigilance orange canicule, une zone qui englobe l'Île-de-France et une grande partie de l'est du pays. Colère et tension à Narbonne, un millier de personnes, dont 300 identitaires, ont défilé ce week-end après le meurtre de Louis, un adolescent de 17 ans, tabassé à mort dans un guet-apens. La famille du jeune homme a refusé de s'associer au cortège pour éviter toute récupération politique. Le procureur exclut tout motif racial, tandis que le ministre de l'Intérieur dénonce une exploitation du drame par l'extrême droite. Nouvelle tension au Proche-Orient, Israël a mené de nouvelles frappes dans le sud du Liban sur le lendemain de la signature d'un accord cadre visant une paix durable. Un accord fermement dénoncé par le Hezbollah. L'armée israélienne affirme cibler des combattants islamistes près de sa zone de sécurité. Elle a également annoncé la mort d'un soldat, ce qui porte à 37 ses pertes militaires dans le pays voisin. Enfin, on termine avec du sport et du football. C'est le tout premier pays à se qualifier pour les huitièmes de finale de la Coupe du Monde 2026. Le Canada, l'un des trois pays hôtes, a dominé l'Afrique du Sud 1-0 hier.
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2: Bonjour, un drame de l'air en Meurthe-et-Moselle. 11 personnes sont mortes hier matin dans le crash d'un avion de parachutisme à Tomblaine, près de Nancy. L'appareil, un Pilatus, est tombé subitement en pique juste après son décollage. Le pilote, 5 moniteurs et 5 infirmiers venus effectuer un baptême de l'air ont péri. Le parquet de Paris a confié l'enquête technique à la gendarmerie des transports aériens. Un premier bilan humain très lourd après la vague de chaleur. Au moins un millier de décès supplémentaires ont été enregistrés en France depuis mercredi dernier, selon Santé publique France. Une surmortalité qui touche principalement les personnes de plus de 65 ans, notamment à domicile. Et puis une incertitude qui pèse sur l'été alors que la canicule actuelle s'achève à peine. La France pourrait faire face à une nouvelle vague de chaleur extrême dès la semaine du 6 juillet. Plusieurs prévisionnistes anticipent un mois de juillet globalement plus chaud que les normales de saison, évoquant un retour possible des très fortes chaleurs jusqu'au 14 juillet. Les experts restent toutefois prudents face aux fortes incertitudes. Pour l'heure, on respire. Météo France se lève. La vigilance rouge canicule sur l'ensemble du territoire ce lundi. L'épisode exceptionnel de grande chaleur commence à reculer, mais la prudence reste de mise. 19 départements demeurent toujours placés en vigilance orange canicule, une zone qui englobe l'Île-de-France et une grande partie de l'est du pays. Colère et tension à Narbonne. Un millier de personnes, dont 300 identitaires, ont défilé ce week-end après le meurtre de Louis, un adolescent de 17 ans, tabassé à mort dans un guet-apens. La famille du jeune homme a refusé de s'associer au cortège pour éviter toute récupération politique. Le procureur exclut tout motif racial, tandis que le ministre de l'Intérieur dénonce une exploitation du drame par l'extrême droite. Nouvelle tension au Proche-Orient. Israël a mené de nouvelles frappes dans le sud du Liban, sur le lendemain de la signature d'un accord cadre visant une paix durable. Un accord fermement dénoncé par le Hezbollah. L'armée israélienne affirme cibler des combattants islamistes près de sa zone de sécurité. Elle a également annoncé la mort d'un soldat, ce qui porte à 37 ses pertes militaires dans le pays voisin. Enfin, on termine avec du sport et du football. C'est le tout premier pays à se qualifier pour les huitièmes de finale de la Coupe du Monde 2026. Le Canada, l'un des 3 pays hôtes, a dominé l'Afrique du Sud 1-0 hier.
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0: Il va être 8 heures.
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2: Bonjour, un drame de l'air en Meurthe-et-Moselle. 11 personnes sont mortes hier matin dans le crash d'un avion de parachutisme à Tomblaine, près de Nancy. L'appareil, un Pilatus, est tombé subitement en pique juste après son décollage. Le pilote, 5 moniteurs et 5 infirmiers venus effectuer un baptême de l'air ont péri. Le parquet de Paris a confié l'enquête technique à la gendarmerie des transports aériens. Un premier bilan humain très lourd après la vague de chaleur. Au moins un millier de décès supplémentaires ont été enregistrés en France depuis mercredi dernier, selon Santé publique France. Une surmortalité qui touche principalement les personnes de plus de 65 ans, notamment à domicile. Et puis une incertitude qui pèse sur l'été. Alors que la canicule actuelle s'achève à peine, la France pourrait faire face à une nouvelle vague de chaleur extrême dès la semaine du 6 juillet. Plusieurs prévisionnistes anticipent un mois de juillet globalement plus chaud que les normales de saison, évoquant un retour possible des très fortes chaleurs jusqu'au 14 juillet. Les experts restent toutefois prudents face aux fortes incertitudes. Pour l'heure, on respire. Météo France se lève la vigilance rouge canicule sur l'ensemble du territoire ce lundi. L'épisode exceptionnel de grande chaleur commence à reculer, mais la prudence reste de mise. 19 départements demeurent toujours placés en vigilance orange canicule, une zone qui englobe l'Île-de-France et une grande partie de l'est du pays. Colère et tension à Narbonne, un millier de personnes, dont 300 identitaires, ont défilé ce week-end après le meurtre de Louis, un adolescent de 17 ans, tabassé à mort dans un guet-apens. La famille du jeune homme a refusé de s'associer au cortège pour éviter toute récupération politique. Le procureur exclut tout motif racial, tandis que le ministre de l'Intérieur dénonce une exploitation du drame par l'extrême droite. Nouvelle tension au Proche-Orient. Israël a mené de nouvelles frappes dans le sud du Liban sur le lendemain de la signature d'un accord cadre visant une paix durable. Un accord fermement dénoncé par le Hezbollah. L'armée israélienne affirme cibler des combattants islamistes près de sa zone de sécurité. Elle a également annoncé la mort d'un soldat, ce qui porte à 37 ses pertes militaires dans le pays voisin. Enfin, on termine avec du sport et du football. C'est le tout premier pays à se qualifier pour les huitièmes de finale de la Coupe du Monde 2026. Le Canada, l'un des trois pays hôtes, a dominé l'Afrique du Sud 1-0 hier.
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3: Bonjour à tous. Plusieurs départements sont encore en vigilance orange à la canicule ou aux orages ce lundi 29 juin. Il s'agit de ceux de l'Île-de-France, mais également de certains dans l'est du pays. Des orages et des pluies sont attendus dans le nord-est, tandis que le soleil brillera globalement sur le reste de l'Hexagone. Le temps devrait rester sensiblement le même sur toute la journée. Et côté température, le mercure affichera 18 degrés à Brest, 22 à Paris et 31 à Ajaccio le matin. Il fera jusqu'à 26 à Strasbourg, 29 à Bordeaux et 33 à Marseille au plus chaud de la journée. Très belle journée à tous.
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4: Bonjour à toutes et à tous. On connaît le premier qualifié pour les huitièmes de finale de la Coupe du Monde. Le Canada, pays co-organisateur, poursuit donc l'aventure dans ce mondial nord-américain. Les partenaires de Jonathan David ont difficilement battu l'Afrique du Sud avec un but de Stéphane Eustachio en toute fin de match à la 92e minute de jeu. Auparavant, le match avait été serré et plutôt fermé entre les deux équipes qui n'avaient jamais été à ce stade de la compétition, puisque ni le Canada ni l'Afrique du Sud n'étaient parvenus à sortir des poules dans les précédentes Coupes du Monde disputées. En huitième de finale, les Canucks s'affronteront le vainqueur du 16e entre les Pays-Bas et le Maroc, qui se disputent la nuit prochaine à 3h du matin du côté de Monterrey au Mexique. Les Pays-Bas ont terminé en tête de leur groupe alors que les Marocains se sont classés 2e après un nul face au Brésil, puis 2 victoires face à l'Écosse et Haïti. Pour rappel, le Maroc avait été demi-finaliste face à la France lors de la dernière Coupe du Monde au Qatar. Et 2 autres 16e de finale se disputeront ce lundi. Le Brésil affronte le Japon à 19h française à Houston, et puis l'Allemagne sera opposée au Paraguay à 22h30 à Foxborough, tout près du camp de base de l'équipe de France, et que le vainqueur affrontera en 8e de finale. Les Bleus, eux, préparent leur 16e de finale qui se dispute ce mardi face aux Suédois à 23h au MetLife Stadium de New York. Il s'agira de la 24e confrontation de l'histoire entre les deux nations. La dernière s'était soldée par une victoire française 4-2 en novembre 2020 en Ligue des Nations. En tout cas, les anciennes stars du ballon rond ne tarissent pas d'éloges sur l'équipe de France que beaucoup considèrent comme la grande favorite de ce mondial. L'ancien attaquant anglais Gary Lineker en a fait sa favorite, alors que Ronaldo, le brésilien, compare Mbappé à sa carrière lorsque l'ancien attaquant du Real était à son prime. Il va falloir digérer la pression désormais. Voilà, c'est la fin de ce flash. Très belle journée de foot.
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2: Bonjour, un drame de l'air en Meurthe-et-Moselle. 11 personnes sont mortes hier matin dans le crash d'un avion de parachutisme à Tomblaine, près de Nancy. L'appareil, un Pilatus, est tombé subitement en pique juste après son décollage. Le pilote, 5 moniteurs et 5 infirmiers venus effectuer un baptême de l'air ont péri. Le parquet de Paris a confié l'enquête technique à la gendarmerie des transports aériens. Un premier bilan humain très lourd après la vague de chaleur. Au moins un millier de décès supplémentaires ont été enregistrés en France depuis mercredi dernier, selon Santé publique France. Une surmortalité qui touche principalement les personnes de plus de 65 ans, notamment à domicile. Et puis une incertitude qui pèse sur l'été. Alors que la canicule actuelle s'achève à peine, la France pourrait faire face à une nouvelle vague de chaleur extrême dès la semaine du 6 juillet. Plusieurs prévisionnistes anticipent un mois de juillet globalement plus chaud que les normales de saison, évoquant un retour possible des très fortes chaleurs jusqu'au 14 juillet. Les experts restent toutefois prudents face aux fortes incertitudes. Pour l'heure, on respire. Météo France se lève la vigilance rouge canicule sur l'ensemble du territoire ce lundi. L'épisode exceptionnel de grande chaleur commence à reculer, mais la prudence reste de mise. 19 départements demeurent toujours placés en vigilance orange canicule, une zone qui englobe l'Île-de-France et une grande partie de l'est du pays. Colère et tension à Narbonne, un millier de personnes, dont 300 identitaires, ont défilé ce week-end après le meurtre de Louis, un adolescent de 17 ans, tabassé à mort dans un guet-apens. La famille du jeune homme a refusé de s'associer au cortège pour éviter toute récupération politique. Le procureur exclut tout motif racial, tandis que le ministre de l'Intérieur dénonce une exploitation du drame par l'extrême droite. Nouvelle tension au Proche-Orient. Israël a mené de nouvelles frappes dans le sud du Liban sur le lendemain de la signature d'un accord cadre visant une paix durable, un accord fermement dénoncé par le Hezbollah. L'armée israélienne affirme cibler des combattants islamistes près de sa zone de sécurité. Elle a également annoncé la mort d'un soldat, ce qui porte à 37 ses pertes militaires dans le pays voisin. Enfin, on termine avec du sport et du football. C'est le tout premier pays à se qualifier pour les huitièmes de finale de la Coupe du Monde 2026. Le Canada, l'un des trois pays hôtes, a dominé l'Afrique du Sud 1-0 hier.
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0: bientôt 9h.
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2: Bonjour, après 11 jours de chaleur, il n'y a plus de département en vigilance rouge canicule aujourd'hui. L'alerte orange a été levée dans plusieurs départements. Le Premier ministre Sébastien Lecornu doit présider en fin d'après-midi une nouvelle cellule interministérielle de crise pour dresser le bilan de cet épisode. Et puis prudence dans le Vaucluse, placé en vigilance rouge, mais cette fois pour risque très élevé de feux de forêt. Cet autre territoire du sud-est et du golfe du Lion sont en vigilance orange. Il fera plus frais que vendredi dernier, en tout cas pour la suite du brevet. Les collégiens découvrent en ce moment même le sujet d'histoire. Géographie. Ils s'attaqueront ensuite aux sciences dans l'après-midi. La loi d'urgence agricole arrive aujourd'hui au Sénat et l'examen s'annonce très tendu. Un amendement propose de réautoriser à titre dérogatoire l'acétamipride, un insecticide interdit en France depuis 2016 et surnommé le tueur d'abeilles. La marque de rembouteille Volvic, condamnée pour pratique commerciale trompeuse à cause des mentions neutres en carbone et 100% recyclables affichées sur ses bouteilles, l'entreprise devra verser 75 000 euros de dommages et intérêts à l'association de consommateurs CLCV. Un avion qui servait pour un baptême de parachute s'est écrasé près de Nancy hier. Les 11 personnes présentes à bord sont décédées. Une enquête est en cours pour déterminer les circonstances du drame. Pour cet accident qui est le plus grave et le plus meurtrier en France pour l'aviation légère. À Narbonne, un millier de personnes, dont 300 identitaires, ont défilé ce week-end après le meurtre de Louis, un adolescent de 17 ans tabassé à mort dans un guet-apens. La famille du jeune a refusé de s'associer au cortège pour éviter toute récupération politique. Le procureur exclut tout motif racial, tandis que le ministre de l'Intérieur dénonce une exploitation du drame par l'extrême droite. Au Moyen-Orient, encore des promesses. Les États-Unis et l'Iran vont suspendre leurs récentes attaques mutuelles selon les annonces d'un responsable américain ce dimanche. Il est aussi prévu que les discussions techniques continuent. Côté iranien, on prévient que toute ingérence dans la gestion par Téhéran du détroit d'Hormuz risque d'accroître les tensions. Enfin, du football, c'est le premier pays qualifié pour les 8e de finale de la Coupe du Monde. Le Canada, un des 3 pays hôtes, a dominé l'Afrique du Sud 1-0 hier. Dans les autres matchs à l'affiche ce soir, Brésil, Japon et Allemagne. Paraguay. Les Bleus, eux, entreront en piste demain.
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3: Bonjour à tous. Plusieurs départements sont encore en vigilance orange à la canicule ou aux orages ce lundi 29 juin. Il s'agit de ceux de l'Île-de-France, mais également de certains dans l'est du pays. Des orages et des pluies sont attendus dans le nord-est, tandis que le soleil brillera globalement sur le reste de l'Hexagone. Le temps devrait rester sensiblement le même sur toute la journée. Et côté température, le mercure affichera 18 degrés à Brest, 22 à Paris et 31 à Ajaccio le matin. Il fera jusqu'à 26 à Strasbourg, 29 à Bordeaux et 33 à Marseille. Au plus chaud de la journée. Très belle journée à tous.
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4: Bonjour à toutes et à tous. On connaît le premier qualifié pour les 8e de finale de la Coupe du Monde. Le Canada, pays co-organisateur, poursuit donc l'aventure dans ce mondial nord-américain. Les partenaires de Jonathan David ont difficilement battu l'Afrique du Sud avec un but de Stéphane Eustachio en toute fin de match à la 92e minute de jeu. Auparavant, le match avait été serré et plutôt fermé entre les deux équipes qui n'avaient jamais été à ce stade de la compétition, puisque ni le Canada ni l'Afrique du Sud n'étaient parvenus à sortir des poules dans les précédentes Coupes du Monde disputées. En 8e de finale, les Canucks s'affronteront le vainqueur du 16e entre les Pays-Bas et le Maroc qui se dispute la nuit prochaine à 3h du matin du côté de Monterrey au Mexique. Les Pays-Bas ont terminé en tête de leur groupe alors que les Marocains se sont classés deuxième après un nul face au Brésil, puis deux victoires face à l'Écosse et à Haïti. Pour rappel, le Maroc avait été demi-finaliste face à la France lors de la dernière Coupe du Monde au Qatar. Et deux autres 16e de finale se disputeront ce lundi. Le Brésil affronte le Japon à 19h française à Houston et puis l'Allemagne sera opposée au Paraguay à 22h30 à Foxborough, tout près du camp de base de l'équipe de France, et que le vainqueur affrontera en 8e de finale. Les Bleus préparent leur 16e de finale qui se dispute ce mardi face aux Suédois à 23h au MetLife Stadium de New York. Il s'agira de la 24e confrontation de l'histoire entre les deux nations. La dernière s'était soldée par une victoire française 4-2 en novembre 2020 en Ligue des Nations. En tout cas, les anciennes stars du ballon rond ne tarissent pas d'éloges sur l'équipe de France que beaucoup considèrent comme la grande favorite de ce mondial. L'ancien attaquant anglais Gary Lineker en a fait sa favorite, alors que Ronaldo, le Brésilien, compare Mbappé à sa carrière lorsque l'ancien attaquant du Real était à son prime. Il va falloir digérer la pression désormais. Voilà, c'est la fin de ce flash. Très belle journée de foot.
1: 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Nous sommes le lundi 22 juin, le 173e jour de l'année. Nous fêtons les Albans, Alban et Thomas. Alban est une personne sensible qui prend au sérieux tout ce qu'on lui dit. Il ne supporte pas que ses proches complotent contre lui. Journée nationale de réflexion sur le don d'organes et la greffe. L'animatrice et journaliste Wendy Bouchard a 46 ans, Véronique Aloubry 58 ans. Souvenez-vous des Bronski Beats, son chanteur Jimmy Somerville à 65 ans. Les 77 ans de Meryl Streep, Nicolas Sirkis du groupe Indochine à 67 ans. Il fait de superbes romans. C'est lui qui a écrit Da Vinci Code en 2003. Dan Brown, 62 ans. Emmanuel Seigné, 60 ans. 77 ans de La Roche-Valmont. Et puis les 96 ans de Gilles Jacob. Bon anniversaire à vous aussi, peut-être né un 22 juin. L'éphéméride.
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5: Amis joueurs, amis joueuses, bonjour à tous et bienvenue dans C'est Ludique. Bienvenue sur l'île Coucou, où la vérité est rarement une bonne idée. Aujourd'hui, focus sur MAD, un petit jeu de Thomas Dagenel Espérance, illustré par Pablo Hernandez, édité par Locomuse. Dans MAD, vous incarnez une mystérieuse force de l'ombre qui tente d'influencer les membres du Conseil des Sages de l'île Coucou. Votre objectif, faire progresser les personnages qui servent vos intérêts, tout en donnant l'impression que vous poursuivez un tout autre plan. Oui, autrement dit, mentir, manipuler, négocier, bluffer, et surtout ne jamais laisser les autres comprendre ce que vous cherchez réellement à accomplir. Alors au niveau de la mise en place, au début de chaque manche, chaque joueur reçoit un objectif secret. Cet objectif est composé de trois personnages du conseil, comme la princesse, le populiste ou encore le nouveau. Ce sont ces personnages que vous souhaitez voir accumuler le plus d'influence possible pendant la manche. Mais évidemment, personne ne connaît les objectifs des autres joueurs. Et c'est là que les ennuis commencent. Chaque joueur reçoit également des cartes influence qui lui permettront d'agir sur les différents personnages du conseil, plus 2, plus 4, mais aussi moins 1. Mais alors, comment on joue? Eh bien, à son tour, un joueur choisit une carte influence de sa main. Il la confie face cachée à un autre joueur autour de la table. Puis, il lui indique sur quel personnage il souhaiterait que cette carte soit placée. Par exemple, je lui donne mon plus 2 et je lui dis « je veux le placer sur la princesse ». Le joueur qui reçoit la carte peut suivre la recommandation ou décider de placer la carte ailleurs. S'il respecte la consigne, la carte reste secrète. Seul lui et moi connaissons la valeur. S'il fait un autre choix, la carte est immédiatement révélée à tous les joueurs. Autant dire que chaque décision devient un petit jeu psychologique. Est-ce qu'on aide un allié? Est-ce qu'on sabote quelqu'un? Est-ce qu'on fait semblant d'aider? Bref, toutes les options sont sur la table. Mais les cartes d'influence ne se contentent pas d'ajouter de l'influence. Si certaines permettent d'augmenter l'influence du personnage, d'en retirer d'autres peuvent inverser certains effets ou d'annuler des actions, voire même d'exclure complètement un personnage du décompte final. Au fil de la partie, les équilibres changent constamment. Un personnage qui semblait favori peut soudainement s'effondrer. MAD est un jeu où l'on passe presque autant de temps à observer les autres qu'à regarder ses propres cartes. Chaque placement est une information, chaque refus est suspect et chaque alliance est probablement temporaire. Vous allez essayer de convaincre les autres de vous aider et eux vont tenter de faire exactement la même chose. Et personne n'est vraiment honnête dans ce jeu. À la fin de la première manche, tous les objectifs secrets sont révélés. Chaque joueur marque alors les points correspondants à l'influence accumulée par les trois personnages de son objectif. On fait une deuxième manche ensuite avec de nouveaux objectifs et cette fois les points obtenus sont doublés. À la fin de la seconde manche, eh bien, le joueur qui a le plus de points d'influence remporte la partie. Mad est un excellent jeu de négociation et de manipulation, alors impossible de jouer dans ce coin. Chaque action implique directement les autres joueurs et crée immédiatement des discussions et tensions autour de la table. On passe le temps à essayer de comprendre qui soutient réellement qui, quelle alliance se crée et se brise en permanence. Un joueur peut être votre meilleur allié pendant 2 tours seulement, oui, avant de devenir votre pire ennemi au tour suivant. Si vous aimez les jeux où il faut négocier, bluffer, manipuler vos adversaires un petit peu à la courtisan, Mad a tout pour vous plaire. Allez, on se retrouve dès demain pour découvrir un nouveau jeu. 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
3: Bonjour à tous. La France respire à nouveau après la fin progressive d'un épisode caniculaire historique. La vigilance orange canicule a été levée ce matin dans toute l'Île-de-France et 9 départements de l'Est. Seules les Alpes de Haute-Provence, les Alpes-Maritimes, le Var et la Corse sont maintenus en orange. Et le premier bilan humain est très lourd après cette vague de chaleur. Au moins un millier de décès supplémentaires ont été enregistrés en France depuis mercredi, selon Santé publique France. Une surmortalité qui touche principalement les personnes de plus de 65 ans, notamment à domicile. Le Sénat examine aujourd'hui le projet de loi d'urgence agricole qui vise notamment à faciliter la construction d'ouvrages de stockage d'eau, y compris dans les zones humides. Ce drame en Meurthe-et-Moselle, hier, un avion qui servait pour un baptême de parachute s'est brusquement écrasé tout près d'habitations à Tomblaine. 11 personnes sont décédées. Ce drame se glisse parmi les plus graves catastrophes aériennes en France. Le rappeur Mamadou Coulibaly, mieux connu sous son nom d'artiste Dooms, est jugé aujourd'hui devant le tribunal correctionnel de Paris pour violence habituelle perpétrée entre 2017 et 2025 au préjudice de son ex-compagne, l'actrice Adèle Exarchopoulos. C'est la cinquième fois qu'il comparaît devant le tribunal pour des faits de violence conjugale sur conjoint ou ex-conjoint. Il a écopé en février de 8 mois de prison avec sursis pour violence conjugale sur sa compagne actuelle. La marque d'eau minérale Volvic a été jugée coupable de pratiques commerciales trompeuses par le tribunal judiciaire de Paris pour avoir mentionné sur ses bouteilles d'eau qu'elles étaient neutres en carbone ou 100% recyclables. Danone, le propriétaire de la marque, va faire appel. Si vous êtes abonné Orange ou Sosh, vous subissez sans doute une panne d'ampleur sur le réseau ce matin. L'opérateur Orange présente ses excuses aux abonnés et parle d'un incident technique affectant une partie des services mobiles. Les équipes techniques sont mobilisées. Sport et football, on connaît le premier qualifié pour les huitièmes de finale de la Coupe du Monde. Le Canada, l'un des trois pays hôtes, a dominé l'Afrique du Sud 1-0. À suivre ce soir, Brésil-Japon à 19h, suivi d'Allemagne-Paraguay à 22h30.
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4: Bonjour à tous. Plusieurs départements sont encore en vigilance orange à la canicule ou aux orages ce lundi 29 juin. Il s'agit de ceux de l'Île-de-France, mais également de certains dans l'est du pays. Des orages et des pluies sont attendus dans le nord-est, tandis que le soleil brillera globalement sur le reste de l'Hexagone. Le temps devrait rester sensiblement le même sur toute la journée. Et côté température, le mercure affichera 18 degrés à Brest, 22 à Paris et 31 à Ajaccio le matin. Il fera jusqu'à 26 à Strasbourg, 29 à Bordeaux et 33 à Marseille au plus chaud de la journée. Très belle journée à tous.
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5: Bonjour à toutes et à tous. On connaît le premier qualifié pour les huitièmes de finale de la Coupe du Monde. Le Canada, pays co-organisateur, poursuit donc l'aventure dans ce mondial nord-américain. Les partenaires de Jonathan David ont difficilement battu l'Afrique du Sud avec un but de Stéphane Eustachio en toute fin de match à la 92e minute de jeu. Auparavant, le match avait été serré et plutôt fermé entre les deux équipes qui n'avaient jamais été à ce stade de la compétition, puisque ni le Canada ni l'Afrique du Sud n'étaient parvenus à sortir des poules dans les précédentes Coupes du Monde disputées. En huitième de finale, les Canucks s'affronteront le vainqueur du 16e entre les Pays-Bas et le Maroc qui se disputent la nuit prochaine à 3h du matin du côté de Monterrey au Mexique. Les Pays-Bas ont terminé en tête de leur groupe alors que les Marocains se sont classés 2e après un nul face au Brésil puis 2 victoires face à l'Écosse et Haïti. Pour rappel, le Maroc avait été demi-finaliste face à la France lors de la dernière Coupe du Monde au Qatar. Et deux autres 16e de finale se disputeront ce lundi. Le Brésil affronte le Japon à 19h française à Houston et puis l'Allemagne sera opposée au Paraguay à 22h30 à Foxborough, tout près du camp de base de l'équipe de France, et que le vainqueur affrontera en 8e de finale. Les Bleus préparent leur 16e de finale qui se dispute ce mardi face aux Suédois à 23h au MetLife Stadium de New York. Il s'agira de la 24e confrontation de l'histoire entre les deux nations. La dernière s'était soldée par une victoire française 4-2 en novembre 2020 en Ligue des Nations. En tout cas, les anciennes stars du ballon rond ne tarissent pas d'éloges sur l'équipe de France que beaucoup considèrent comme la grande favorite de ce mondial. L'ancien attaquant anglais Gary Lineker en a fait sa favorite, alors que Ronaldo, le Brésilien, compare Mbappé à sa carrière lorsque l'ancien attaquant du Real était à son prime. Il va falloir digérer la pression désormais. Voilà, c'est la fin de ce flash. Très belle journée de foot.
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2: Amis joueurs, amis joueuses, bonjour à tous et bienvenue dans C'est ludique. Bienvenue sur l'île Coucou, où la vérité est rarement une bonne idée. Aujourd'hui, focus sur MAD, un petit jeu de Thomas Dagenais-Espérance, illustré par Pablo Hernandez, édité par Locomuse. Dans MAD, vous incarnez une mystérieuse force de l'ombre qui tente d'influencer les membres du Conseil des Sages de l'île Coucou. Votre objectif, faire progresser les personnages qui servent vos intérêts, tout en donnant l'impression que vous poursuivez un tout autre plan. Oui, autrement dit, mentir, manipuler, négocier, bluffer, et surtout ne jamais laisser les autres comprendre ce que vous cherchez réellement à accomplir. Alors au niveau de la mise en place, au début de chaque manche, chaque joueur reçoit un objectif secret. Cet objectif est composé de trois personnages du conseil, comme la princesse, le populiste ou encore le nouveau. Ce sont ces personnages que vous souhaitez voir accumuler le plus d'influence possible pendant la manche. Mais évidemment, personne ne connaît les objectifs des autres joueurs. Et c'est là que les ennuis commencent. Chaque joueur reçoit également des cartes influence qui lui permettront d'agir sur les différents personnages du conseil, plus 2, plus 4, mais aussi moins 1. Mais alors, comment on joue ? Eh bien, à son tour, un joueur choisit une carte influence de sa main. Il la confie face cachée à un autre joueur autour de la table. Puis, il lui indique sur quel personnage il souhaiterait que cette carte soit placée. Par exemple, je lui donne mon plus 2 et je lui dis je veux le placer sur la princesse. Le joueur qui reçoit la carte peut suivre la recommandation ou décider de placer la carte ailleurs. S'il respecte la consigne, la carte reste secrète. Seuls lui et moi connaissons la valeur. S'il fait un autre choix, la carte est immédiatement révélée à tous les joueurs, autant dire que chaque décision devient un petit jeu psychologique. Est-ce qu'on aide un allié ? Est-ce qu'on sabote quelqu'un ? Est-ce qu'on fait semblant d'aider ? Bref, toutes les options sont sur la table. Mais les cartes d'influence ne se contentent pas d'ajouter de l'influence. Si certaines permettent d'augmenter l'influence du personnage, d'en retirer d'autres peuvent inverser certains effets ou d'annuler des actions, voire même d'exclure complètement un personnage du décompte final. Au fil de la partie, les équilibres changent constamment, un personnage qui semblait favori peut soudainement s'effondrer. MAD est un jeu où l'on passe presque autant de temps à observer les autres qu'à regarder ses propres cartes. Chaque placement est une information, chaque refus est suspect et chaque alliance est probablement temporaire. Vous allez essayer de convaincre les autres de vous aider et eux vont tenter de faire exactement la même chose et personne n'est vraiment honnête dans ce jeu. À la fin de la première manche, tous les objectifs secrets sont révélés. Chaque joueur marque alors les points correspondants à l'influence accumulée par les trois personnages de son objectif. On fait une deuxième manche ensuite avec de nouveaux objectifs et cette fois les points obtenus sont doublés. À la fin de la seconde manche, eh bien le joueur qui a le plus de points d'influence remporte la partie. MAD est un excellent jeu de négociation et de manipulation, alors impossible de jouer dans ce coin. Chaque action implique directement les autres joueurs et crée immédiatement des discussions et tensions autour de la table. On passe le temps à essayer de comprendre qui soutient réellement qui, quelle alliance secrète se brise en permanence. Un joueur peut être votre meilleur allié pendant deux tours seulement, oui, avant de devenir votre pire ennemi au tour suivant. Si vous aimez les jeux où il faut négocier, bluffer, manipuler vos adversaires un petit peu à la courtisan, MAD a tout pour vous plaire. Allez, on se retrouve dès demain pour découvrir un nouveau jeu.
3: Bonjour à tous. À brûle-pourpoint est une expression familière qui signifie que l'on fait ou dit des choses brusquement, sans ménagement ou très à propos. Cette expression a une origine militaire. Lorsqu'on tirait un coup de feu sur quelqu'un de très près, à bout portant, on lui brûlait le vêtement masculin qui couvrait le torse, utilisé entre le XIIIe et le XVIIe siècle. Et ce vêtement s'appelait, je vous le donne en mille, le pourpoint. Cette métaphore utilise l'idée d'efficacité pour tuer quelqu'un. Plus on est prêt, plus on a de chances de réussir. Et l'idée de surprise, car pour pouvoir tirer à brûle-pourpoint sur quelqu'un, il faut le surprendre. Notre expression devient au Brésil sans plus ni moins. En Tunisie, elle n'est pas tombée et on ne l'a pas poussée. En Angleterre, juste comme ça. Et voilà, maintenant vous savez.

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2: Bonjour à tous. La France respire à nouveau après la fin progressive d'un épisode caniculaire historique. La vigilance orange canicule a été levée ce matin dans toute l'Île-de-France et 9 départements de l'Est. Seules les Alpes de Haute-Provence, les Alpes-Maritimes, le Var et la Corse sont maintenus en orange. Et le premier bilan humain est très lourd après cette vague de chaleur. Au moins 1 millier de décès supplémentaires ont été enregistrés en France depuis mercredi selon Santé publique France. Une surmortalité qui touche principalement les personnes de plus de 65 ans, notamment à domicile. Le Sénat examine aujourd'hui le projet de loi d'urgence agricole qui vise notamment à faciliter la construction d'ouvrages de stockage d'eau, y compris dans les zones humides. Ce drame en Meurthe-et-Moselle, hier, un avion qui servait pour un baptême de parachute s'est brusquement écrasé tout près d'habitation à Tomblaine. 11 personnes sont décédées. Ce drame se glisse parmi les plus graves catastrophes aériennes en France. Le rappeur Mamadou Coulibaly, mieux connu sous son nom d'artiste Dooms, est jugé aujourd'hui devant le tribunal correctionnel de Paris pour violence habituelle perpétrée entre 2017 et 2025 au préjudice de son ex-compagne, l'actrice Adèle Exarchopoulos. C'est la 5e fois qu'il comparaît devant le tribunal pour des faits de violence conjugale sur conjoint ou ex-conjoint. Il a écopé en février de 8 mois de prison avec sursis pour violence conjugale sur sa compagne actuelle. La marque d'eau minérale Volvic a été jugée coupable de pratiques commerciales trompeuses par le tribunal judiciaire de Paris pour avoir mentionné sur ses bouteilles d'eau qu'elles étaient neutres en carbone ou 100% recyclables. Danone, le propriétaire de la marque, va faire appel. Si vous êtes abonné Orange ou Soche, vous subissez sans doute une panne d'ampleur sur le réseau ce matin. L'opérateur Orange présente ses excuses aux abonnés et parle d'un incident technique affectant une partie des services mobiles. Les équipes techniques sont mobilisées. Sport et football, on connaît le premier qualifié pour les 8e de finale de la Coupe du Monde. Le Canada, l'un des 3 pays hôtes, a dominé l'Afrique du Sud 1-0. À suivre ce soir, Brésil-Japon à 19h, suivi d'Allemagne-Paraguay à 22h30.
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3: Bonjour à tous. Plusieurs départements sont encore en vigilance orange à la canicule ou aux orages ce lundi 29 juin. Il s'agit de ceux de l'Île-de-France, mais également de certains dans l'est du pays. Des orages et des pluies sont attendus dans le nord-est, tandis que le soleil brillera globalement sur le reste de l'Hexagone. Le temps devrait rester sensiblement le même sur toute la journée. Et côté température, le mercure affichera 18 degrés à Brest, 22 à Paris et 31 à Ajaccio le matin. Il fera jusqu'à 26 à Strasbourg, 29 à Bordeaux et 33 à Marseille au plus chaud de la journée. Très belle journée à tous.
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4: Bonjour à toutes et à tous. On connaît le premier qualifié pour les 8e de finale de la Coupe du Monde. Le Canada, pays co-organisateur, poursuit donc l'aventure dans ce mondial nord-américain. Les partenaires de Jonathan David ont difficilement battu l'Afrique du Sud avec un but de Stéphane Eustachio en toute fin de match à la 92e minute de jeu. Auparavant, le match avait été serré et plutôt fermé entre les deux équipes qui n'avaient jamais été à ce stade de la compétition, puisque ni le Canada ni l'Afrique du Sud n'étaient parvenus à sortir des poules dans les précédentes Coupes du Monde disputées. En 8e de finale, les Canucks affronteront le vainqueur du 16e entre les Pays-Bas et le Maroc qui se disputent la nuit prochaine à 3h du matin du côté de Monterrey au Mexique. Les Pays-Bas ont terminé en tête de leur groupe alors que les Marocains se sont classés 2e après un nul face au Brésil puis 2 victoires face à l'Écosse et Haïti. Pour rappel, le Maroc avait été demi-finaliste face à la France lors de la dernière Coupe du Monde au Qatar. Et 2 autres 16e de finale se disputeront ce lundi. Le Brésil affronte le Japon à 19h française à Houston et puis l'Allemagne sera opposée au Paraguay à 22h30 à Foxborough, tout près du camp de base de l'équipe de France, et que le vainqueur affrontera en 8e de finale. Les Bleus, eux, préparent leur 16e de finale qui se dispute ce mardi face aux Suédois à 23h au MetLife Stadium de New York. Il s'agira de la 24e confrontation de l'histoire entre les deux nations. La dernière s'était soldée par une victoire française 4-2 en novembre 2020 en Ligue des Nations. En tout cas, les anciennes stars du ballon rond ne tarissent pas d'éloges sur l'équipe de France que beaucoup considèrent comme la grande favorite de ce mondial. L'ancien attaquant anglais Gary Lineker en a fait sa favorite, alors que Ronaldo, le Brésilien, compare Mbappé à sa carrière lorsque l'ancien attaquant du Real était à son prime. Il va falloir digérer la pression désormais. Voilà, c'est la fin de ce flash. Très belle journée de foot.
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2: Bonjour à tous. Près de Hambourg, en Allemagne, une fusillade dans un centre d'aide pour jeunes a fait 5 morts et plusieurs blessés. La police locale a annoncé l'arrestation de 2 personnes, dont le tireur présumé. L'enquête se poursuit pour éclaircir les circonstances exactes des faits. Le père de Louis, 17 ans, mort après un guet-apens à Narbonne, a témoigné de sa douleur et de son incompréhension alors qu'il décrit son fils comme un adolescent gentil. 5 suspects ont été mis en examen et placés en détention provisoire dans cette affaire. Les réseaux Orange et Sosh ont connu une importante panne liée à un incident technique aujourd'hui, perturbant les appels ainsi que les connexions 4G et 5G en France. De nombreux utilisateurs ont signalé des difficultés dès ce matin. L'opérateur a confirmé une dégradation de service avant un retour progressif à la normale à la mi-journée. Et après le français, près de 850 000 collégiens ont passé ce matin l'épreuve d'histoire géographie et EMC du brevet, puis les sciences cet après-midi. Ils enchaîneront dès demain avec les mathématiques. Un mot de politique à présent. Maud Bréjon annonce soutenir Édouard Philippe pour la présidentielle et assistera à son meeting. Elle motive son choix par le risque d'un second tour LFI-RN et veut un candidat capable de rassembler. Elle reste cependant au gouvernement. La fête du cinéma démarre très fort avec 1,3 million d'entrées hier, soit une hausse de 45% sur un an. L'opération à 5€ jusqu'au 1er juillet signe donc son deuxième meilleur début en 10 ans. Côté sport, Léon Marchand a déclaré forfait pour la finale du 200 mètres brasse au championnat de France à Saint-Étienne en raison d'une douleur à un adducteur. Son état doit être évalué avant la suite de la compétition. Et enfin du sport et du football avec 2 rencontres à suivre ce soir pour la Coupe du Monde. Dès 19h, le Brésil affrontera le Japon et à 22h30, l'Allemagne défiera le Paraguay. Voilà pour l'essentiel de l'actualité. Je vous souhaite une excellente fin de journée à toutes et à tous. À notre écoute.

0: Marc.
1: Hello tout le monde, bienvenue sur Millennium, ravi de vous retrouver pour cette nouvelle semaine de l'Afterwork tous les jours, 16h-19h, c'est ici que ça se passe sur Millennium. Vous êtes au bon endroit avec, pour démarrer tout de suite, voici Christophe Maé, on s'écoute parce qu'on ne sait jamais. Je vous envoie également Michel avec Solto sur Millennium, c'est Jamaïcane, bienvenue chien.
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0: À l'instant sur Millium, c'était Oria avec Soirée Mondaine. Ça se passe comme ça dans l'Afterwork, ça continue. Arrive Tame Impala avec Jenny, ce sera Dracula. Le temps de se faire un petit giga et 900, ça.
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1: Après la pause sur Millennium pour vous, ce sera un petit Destiny Child et puis on sera de la nouveauté. Ce sera Tim Bell avec Yana Gorbel qui arrive avec You and I.

0: Alessia Williams, Steve Aoki à l'instant, c'était Losing My Religion. Dans quelques instants pour vous, ce sera Flo de la Vega, juste après Taylor Swift et Opalit sur Millennium.
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1: Tout pile 17h sur Millennium pour tous ceux qui viennent d'arriver. Soyez les bienvenus avec pour vous dans quelques instants Christophe Maé et Piggy Goo pour les nouveautés. Ce sera juste après One Track Mind et Naika sur Millennium. Il est tout pile 17h, bienvenue à tous.
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0: Et à l'instant, c'était Darius sur Millennium. Et peut-être pour un certain nombre d'entre vous, bah, ça y est, vous êtes en vacances. En tout cas, bonnes vacances, bien entendu, calées sur Millennium avec tous les sons de mix pour cet été. Vita et Slimane pour la suite, ainsi que Katy Perry et les Sick Individuals.
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1: Sur Millenium, on se marque une petite pause et on se retrouve juste derrière avec Duzer Larson, Nina Vina, ça c'est nouveau. Et puis il y aura également Trot sur Millenium avec I Wanna Know.
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0: Funback à l'instant sur Millium, la reprise de Star Sailor. Et peut-être qu'il y en a certains d'entre vous qui sont en vacances, mais il y en a aussi qui sont peut-être encore en examen et en pleine révision. En tout cas, du courage avec tous les meilleurs sons. Item Mix de Millennium. Dans quelques instants, Megan Trainor, c'est juste après Laura S. Jean sur Millium. Voici Demi Lovato.
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1: Allez, tout pile 18h sur Millennium, soyez les bienvenus si vous venez de débarquer sur Millennium. C'est jeu lundi aujourd'hui et on se fait tous les meilleurs sons et techniques jusqu'à 19h. Vince avec vous, Ariana Grande, Gims et le nouveau Katy Perry qui s'appelle Wanna Tcha. It Burn sur Millennium, bienvenue.
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0: 2 minutes de un instant sur Yum avec Skydance. N'oubliez pas d'ailleurs, si vous aimez les sons Dancefloor Clubbing, rendez-vous tous les soirs à partir de 21h. Dans quelques instants, Nelly et Fabrice B sur Minium. C'est juste après Claudio Capéo et Rich.
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1: Et sur Millennium, juste après la réclame, ce sera 20 minutes de son en non-stop, rien que pour vous, avec Mike Smith et Niall Horan. Il y aura également Axwell du côté des nouveautés, et puis Zao et comme Caroline.
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1: Et sur Millium, il est temps pour moi de vous quitter parce que oui, malheureusement, toutes les bonnes choses ont une fin, y compris l'Afterwork. Bien entendu, on se retrouve dès demain à partir de 16h et on se quitte avec Santa Clara. Je vous souhaite à tous une excellente soirée sur Millium.
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3: Un apéro en rooftop. Vous êtes là, au-dessus des toits. La lumière qui baisse doucement. Les coussins moelleux. Le vent chaud qui glisse sur la peau. Et la musique électro qui flotte tranquillement. Et dans cette ambiance, vous avez envie de légèreté et d'arômes fruités. Le moment parfait pour se laisser porter. Pour une soirée perchée, on cherche une boisson avec du caractère, à la fois légère en alcool et riche en arômes. Bonjour Morgane Malmaison, vous êtes mixologue aux ateliers cocktail spécialisé dans l'événementiel en Bretagne. 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
2: Bonsoir à tous. Deux jumelles de 15 mois ont été retrouvées mortes à leur domicile de Beuvrage dans le Nord. Selon les premiers éléments, elles seraient décédées de déshydratation. Leurs quatre frères et sœurs, également déshydratés, ont été hospitalisés sans que leur pronostic vital ne soit engagé. Une enquête a été ouverte pour déterminer les circonstances exactes du drame. Et le corps d'un nouveau-né a été retrouvé aujourd'hui dans un sac abandonné au parc de la Bergère à Bobigny après le signalement de témoins. Une enquête pour meurtre sur mineur et recel de cadavres a été ouverte. Le bilan s'alourdit après la fusillade près de Hambourg en Allemagne, avec désormais 6 morts et plusieurs blessés. Deux personnes dont le tireur présumé ont été arrêtées et l'hypothèse d'une tragédie familiale serait privilégiée. Le Parlement a adopté de son côté une loi contre l'ultra fast fashion visant notamment Shein. Elle prévoit un malus progressif sur les vêtements vendus pouvant atteindre jusqu'à 20 euros par article d'ici 2030 et ce dans la limite de 50% de son prix. Les recettes financeront le recyclage des textiles. Dans l'affaire de Louis, 17 ans, tué lors d'un guet-apens sur un chantier à Narbonne, sa tante décrit des images innommables du lynchage, filmées selon elle sous les rires et les selfies des agresseurs. Elle indique également que la mère de l'adolescent est dans un état de sidération totale après ce drame. Et après le français, près de 850 000 collégiens ont passé ce matin l'épreuve d'histoire géo et d'enseignement moral et civique du brevet, puis les sciences cet après-midi. Ils enchaîneront dès demain avec les mathématiques. Un mot de sport à présent. Léon Marchand a déclaré forfait pour la finale du 200 mètres brasse au championnat de France à Saint-Etienne en raison d'une douleur à un adducteur. Son état doit être évalué avant la suite de la compétition. Et enfin du football avec deux affiches pour la Coupe du Monde ce soir avec Brésil-Japon à 19h et Allemagne-Paraguay à 22h30.
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2: Pour ce mardi, les températures continuent de baisser sur l'ensemble de l'Hexagone avec des minimales comprises entre 12 et 23 degrés. Au maximum de la journée, il fera 20 du côté de Brest. On prévoit 24 à Lille, 26 à La Rochelle, 30 degrés à Bordeaux et un peu plus au sud, à Perpignan, il fera encore assez chaud avec 35 degrés. La maximale est annoncée à 36 du côté de Montpellier. Côté ciel, c'est principalement du soleil qui est annoncé avec peut-être quelques averses, notamment à l'est du pays.
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3: Bonjour à toutes et à tous. On connaît le premier qualifié pour les huitièmes de finale de la Coupe du Monde. Le Canada, pays co-organisateur, poursuit donc l'aventure dans ce mondial nord-américain. Les partenaires de Jonathan David ont difficilement battu l'Afrique du Sud avec un but de Stéphane Eustachio en toute fin de match à la 92e minute de jeu. Auparavant, le match avait été serré et plutôt fermé entre les deux équipes qui n'avaient jamais été à ce stade de la compétition puisque ni le Canada ni l'Afrique du Sud n'étaient parvenus à sortir des poules dans les précédentes Coupes du Monde disputées. En huitième de finale, les Canucks affronteront le vainqueur du 16e entre les Pays-Bas et le Maroc qui se dispute la nuit prochaine à 3h du matin du côté de Monterrey au Mexique. Les Pays-Bas ont terminé en tête de leur groupe alors que les Marocains se sont classés 2e après un nul face au Brésil puis 2 victoires face à l'Écosse et Haïti. Pour rappel, le Maroc avait été demi-finaliste face à la France lors de la dernière Coupe du Monde au Qatar. Et deux autres 16e de finale se disputeront ce lundi. Le Brésil affronte le Japon à 19h française à Houston et puis l'Allemagne sera opposée au Paraguay à 22h30 à Foxborough, tout près du camp de base de l'équipe de France, et que le vainqueur affrontera en 8e de finale. Les Bleus, eux, préparent leur 16e de finale qui se dispute ce mardi face aux Suédois à 23h au MetLife Stadium de New York. Il s'agira de la 24e confrontation de l'histoire entre les deux nations. La dernière s'était soldée par une victoire française 4 buts à 2 en novembre 2020 en Ligue des Nations. En tout cas, les anciennes stars du ballon rond ne tarissent pas d'éloges sur l'équipe de France que beaucoup considèrent comme la grande favorite de ce mondial. L'ancien attaquant anglais Gary Lineker en a fait sa favorite, alors que Ronaldo, le Brésilien, compare Mbappé à sa carrière lorsque l'ancien attaquant du Real était à son prime. Il va falloir digérer la pression désormais. Voilà, c'est la fin de ce flash. Très belle journée de foot.
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0: est-il, patron? J'ai pas entendu.
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